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1: C'est tellement nouvelle cette chanson française qu'il faut que je lis toutes les paroles parce que elle vient de la fête il y a trois jours, elle a seulement trois jours. Et c'est pour ça que j'ai les paroles ici. Mais je vous promets que depuis aujourd'hui, elle va être très populaire en France. Vous voyez. Je pense.